0: et nos responsabilités partagées.
1: Merci, monsieur le DST.
0: Merci.
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4: Bonjour et bienvenue. Notre numéro de l'original et la copie exhume aujourd'hui un classique du succulent répertoire du polyrythmo.

Cette chanson peut être classée parmi les indispensables de l'orchestre. La voix qu'on entend n'est pas celle de Esquil Lorento, à qui on attribue souvent tous les succès du groupe. La voix qui chante est celle de Joseph Ameninu, surnommé Vicky, un chanteur à la voix unique. Mais Vicky est juste l'interprète, il n'est pas le compositeur. L'auteur du titre Chéri Coco, notez-le, est le guitariste légendaire du polyrythmo Papillon, de son vrai nom Zunéon Bernard. Papillon était un génie de la guitare, mais également un musicien, observateur, compositeur de très grande inspiration. On lui doit par exemple les morceaux suivants, Le silence n'est pas un oubli, Mille fois merci et Débrouiller n'est pas volé. Quand il compose Chéri Coco en 1977, c'est Vicky qui l'a choisi comme interprète. Ça s'est passé dans les studios EMI avec Albari Castor comme producteur. Chéri Coco, version originale, il s'agit d'un vinyle de 33 tours avec sur la pochette Papillon et sa guitare.

Une vingtaine d'années après, Cyril, un producteur béninois vivant à Paris, propose au groupe un projet de compilation de quelques-uns de ses succès. Le titre Chéri Coco est retenu, il est revisité dans les studios de Feu Oscar Kidjo à Cotonou, mais le produit final sort à Paris. Ça nous donne une version très moderne, un mix de douceur et de secousse, c'est très dansant. C'est la seule reprise que nous avons trouvée, une reprise du même orchestre. Papillon et Vicky n'étaient plus là, mais Cosme Anango, voix principale sur la compilation, a fait le job. Cette deuxième version est un pur régal.

Des paroles flatteuses, apaisantes, valorisantes et de conciliation pour sa moitié. Les palabres sont l'œuvre du démon. Ne plie pas bagage s'il te plaît chérie, supplie papillon. Alors il propose une recette, se parler au réveil, tourner la page et avancer. C'est le talent du compositeur qui se reconvertit bien en coach conjugal. Si vous n'avez pas ce titre dans votre playlist, trouvez-lui vite une place, ça peut vous servir un jour. Paroles de connaisseur. Une dédicace peut faire des miracles. Bravo à Bernard Zoundéyon, décédé en 1982. Bravo aux interprètes, d'abord à Vicky, également décédé. Bravo à Cosmanango, lui, il est là. Il fait partie des derniers Mohicans du groupe. Les internautes ont adoré le titre sur YouTube. Je vous lis ce commentaire qui vaut 1000 hommages. Papillon, l'orfèvre, Vicky et Esquil, les grandes voix du groupe. Salut les artistes et merci. Vous avez fait les beaux jours de la musique béninoise et africaine. La patrie et le continent, éternellement reconnaissant. Fin de citation. Fin de cette chronique consacrée au titre Chéri Coco de Papillon, sorti en 1977. Merci pour votre attention, votre intérêt. Junior Dora et Jean-Luc Aplogan vous ont proposé cette chronique. Vive le polyrythmo, vive Papillon et vive la musique sur Bib Radio.

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0: 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Il est minuit.
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2: Bonsoir à tous et merci de nous rejoindre sur 24 heures au Bénin. Durant ces périodes de pluie, la vigilance est de mise sur les routes pour les usagers en circulation ou contraints d'effectuer des déplacements dans les zones inondées. Soyez prudents, que ce soit en voiture ou à moto. Jean-Pierre Baudet, responsable de souscription, transport et risques spéciaux, insiste sur les comportements à adopter en cette période.
3: Ça génère plusieurs problèmes sur la chaussée, notamment un problème d'abord d'inondation de la chaussée et ensuite des problèmes de visibilité importants au niveau des conducteurs quand ils roulent. Pour bien conduire sous la pluie, il y a une première chose, c'est qu'il faut avoir de bons pneus sur sa voiture, des pneus capables d'évacuer l'eau, puisque le problème qu'un pneu sur la route quand elle est mouillée, c'est qu'il y a une pellicule d'eau qui se forme entre le pneu et la chaussée, et cette pellicule d'eau, il faut pouvoir l'évacuer relativement rapidement pour éviter des phénomènes comme l'aquaplaning en phase d'accélération ou des problèmes de glissade lorsqu'on freine un petit peu violemment. Ça, c'est la première chose. Deuxième chose, outre les pneus, il faut avoir aussi des essuie-glaces en très bon état, de telle manière à pouvoir dégager le pare-brise de l'eau qui l'encombre, de telle manière à avoir une bonne visibilité de ce qui nous entoure.
4: Retour sur les fortes pluies à Cotonou. Hier mercredi, plusieurs habitants de certains quartiers de la capitale économique se sont réveillés les pieds dans l'eau. Difficile pour eux de sortir de leur maison. Christelle Rompati a sillonné quelques quartiers de Cotonou pour faire le constat. Suivez son reportage.
5: Plus de 10 heures après les pluies diluviennes de ce mercredi 6 mai, les quartiers d'Aïbatin, Vossa, Agontikan, Sainte-Rita et Gbagiromene demeure sous les eaux. Dans une ruelle du quartier Aïbatin, chez Léon, les riverains attendent toujours l'arrivée d'une motopompe pour évacuer l'eau qui envahit la voie. Impossible de circuler. Bloqués dans leur chambre et la motopompe se faisait attendre, Léon et ses voisins ont finalement décidé de prendre les choses en main avec les moyens du bord.
6: L'eau a envahi nos zones là et c'est rentré dans la maison. C'est Aïbatin, c'est au bord des rails là. Tous nos papiers, nos lits sont inondés. Nous ne savons même pas comment nous allons passer la nuit. Depuis le matin, on n'a pas pu préparer. On est obligé de sauter les compteurs. L'eau est arrivée juste, dépasser même les genoux. Atteint les cuisses. On a saisi notre propriétaire. Il dit qu'il a touché les gens qui ont des motopompes, sont pris même ailleurs, par autre marché. Non, nous-mêmes, nous sommes obligés de faire l'évacuation de l'eau.
5: Non loin de là, des enfants s'amusent dans les eaux stagnantes. Un spectacle qui n'est pas du goût d'Hendrik, élève en classe de 4e. Il déplore la situation.
7: Avant que nous on ne sorte, l'eau avait déjà envahi. C'est maintenant que l'eau a diminué. Sinon, l'eau était tellement pleine que personne ne pouvait même sortir de la maison. Les documents, ce qui peut rester dans la chambre, tout a été mouillé par l'eau.
5: Même tableau du côté de Kadjéoun, sur la voie pavée reliant la mosquée au carrefour Étoile Rouge. Une vaste étendue d'eau occupe une bonne partie de la chaussée, provoquant d'importants bouchons. À Agontikan, comme dans plusieurs quartiers de Cotonou, les riverains rencontrés lancent un appel pour sortir de cette situation.
6: Nous en appelons au gouvernement de penser à nous. Il fait l'essentiel. Venez à notre secours, aidez-nous, sauvez-nous de cette inondation-là.
5: La mairie de Cotonou a reconnu que les fortes pluies de ce mercredi ont entraîné d'importantes perturbations sur plusieurs axes de la ville. Elle assure que ses équipes techniques sont déjà déployées dans les zones les plus touchées afin de faciliter l'écoulement des eaux.
4: Le directeur général de la Société des infrastructures routières et de l'aménagement du territoire SIRAT, Ranti Akindes, a tenu à ce sujet une conférence de presse dans la matinée de ce jeudi. L'objectif visé, expliquer les causes des phénomènes observés dans plusieurs quartiers et mettre en lumière les mesures prévues pour pallier aux inondations. On l'écoute.
8: Nous avons enregistré dans la nuit du 5 au 6, suivant les données de météo, 17,3 cm d'eau sont tombés en l'espace de 3 heures. Sachez que la quantité d'eau que nous recevons dans un mois en saison pluviale, en moyenne, est d'environ 13 cm en un mois. Les données de 2023 que j'ai pu retrouver nous montrent une quantité d'eau de 10,5 cm sur mai-juin 2023. Hier, c'était 17,3 cm. 3-5 cm. C'est beaucoup. C'est une situation assez préoccupante qui, du coup, a conduit à l'engorgement des routes par de l'eau sur une certaine durée et à des difficultés de circulation et de mobilité des populations. Et également aussi à des inondations d'habitations, bien évidemment. Nous avons enregistré cette situation dans des quartiers tels que Sandrita, à Grand-Tipon, Vedoko, à Kobato, à Gla et d'autres secteurs d'Apapa.
2: Mégamé également.
8: Mais c'est une situation qui, au bout de 2 heures, s'est rapidement résolue. La plupart des axes structurants étaient dégagés de toute eau en l'espace d'une heure et progressivement l'eau s'est retirée dans la plupart des axes où les travaux ont été engagés, réalisés. Il y a des situations qui subsistent où les gens ont encore le pied dans l'eau, mais malheureusement, c'est lié soit à des travaux qui ne sont pas encore terminés, mais aussi au fait que des populations sont installées dans des zones qui sont en contrebas et dans des zones inondables de nature. Et ça, c'est des situations qu'il va falloir gérer au travers du temps où nous invitons les populations à éviter ce genre de situation et à essayer de trouver des solutions. Le pouvoir public fera le travail qui est le sien d'amener les réseaux d'assainissement où cela peut être, mais les conditions aussi d'installation des fois créent des situations difficiles que nous ne pouvons pas forcément anticiper, mais que nous pouvons corriger avec le temps.
4: Les pluies enregistrées ce mercredi ont également touché plusieurs autres villes du pays avec des intensités variables. À Boumekalavi, une forte pluie a été observée, même si elle est restée moins importante que celle tombée à Cotonou. La ville de Ouidah a aussi connu d'importantes précipitations durant une bonne partie de la journée, sans toutefois provoquer des inondations, selon notre correspondant sur place à Porto Novo. Les habitants ont signalé une pluie légère ce mercredi et dans le nord du pays, aucune précipitation n'a été enregistrée à Paracou. Selon notre correspondant Camille Nanda, la dernière pluie dans la ville remonte plutôt à mardi.
2: Plusieurs dossiers sont inscrits au rôle de la Cour de répression des infractions économiques et du terrorisme CRIET ce jeudi 7 mai. Parmi eux figure l'affaire impliquant un responsable religieux d'une église basée à Paracou, poursuivi pour une présumée escroquerie portant sur plus de 300 millions de francs CFA au préjudice de deux fidèles. Lors des précédentes audiences, les victimes ont exposé les faits, tandis que le prévenu a rejeté en bloc les accusations. La Cour a ordonné la comparution de témoins pour l'audience de ce jour. Un autre dossier concerne 6 personnes poursuivies pour exercice illégal en pharmacie. D'après le ministère public, elles ont été interpellées en pleine commercialisation de compléments alimentaires non conformes à la réglementation en vigueur. Toutefois, le parquet a requis leur relax, évoquant un manque de prudence plutôt qu'une intention frauduleuse. Le délibéré de cette affaire est attendu ce jeudi. Depuis mercredi matin, l'approvisionnement en carburant est compliqué à Cotonou. De longues files d'attente se forment dans plusieurs stations-service, notamment à Vitrosset et sur le boulevard de la Marina, dans un contexte marqué par la récente hausse du prix de l'essence. Romario Hongbe s'est rendu sur place pour constater la situation. Reportage.
9: Des files interminables de véhicules, voitures et motos alignées en rang serré sur parfois plus de 300 mètres. Les conducteurs prennent le mal en patience. Parmi eux, Patrice. Après avoir sillonné plusieurs stations de la ville sans succès, il a fini par rejoindre une file. Cela fait maintenant une quinzaine de minutes qu'il attend.
10: C'est pour payer le carburant. J'avais déjà 15 minutes.
9: Un peu plus loin, dans une autre station, la scène se répète. Même affluence, même incertitude. Wilson, lui, est déjà à près de 30 minutes d'attente. Et rien ne garantit qu'il repartira avec du carburant, nous a-t-il confié.
11: Il n'y a pas de carburant dans certaines stations. Ici, on est dans la file d'attente depuis 30 minutes. Mais on ne sait pas encore.
9: Selon plusieurs gérants de stations rencontrées, ayant requis l'anonymat, ces longues files s'expliquent par une pénurie de carburant actuellement observée dans la ville. Une situation qui intervient quelques jours seulement après la hausse du prix des produits pétroliers. Depuis le 1er mai dernier, le litre de l'essence est passé désormais de 695 à 725 francs CFA à la station. Une augmentation que le gouvernement justifie par la conjoncture internationale, notamment la situation au Moyen-Orient.
2: Approché par Bip Radio, des gérants évoquent l'indisponibilité d'essence dans certaines stations.
4: Les Les associations, regroupements d'associations et fondations disposent désormais d'un délai supplémentaire de 3 mois pour s'inscrire au registre national mis en place par le Conseil des ministres en juillet 2025. Ce registre est destiné à recevoir les déclarations d'existence ainsi que des informations nécessaires à l'exercice légal des structures concernées en République du Bénin. Initialement, un délai de 9 mois avait été accordé aux responsables d'associations, d'organisations non gouvernementales et de fondations pour se conformer à cette exigence. Selon le communiqué du ministère de l'Intérieur et de la Sécurité publique, cette prolongation vise à permettre aux promoteurs de surmonter des difficultés techniques, administratives et logistiques rencontrées dans le processus d'enregistrement. Voler justice. 2 hommes poursuivis pour recel de choses volées ont comparu ce mercredi devant le tribunal de première instance d'Abomey-Calavi. À la barre, la victime a expliqué avoir garé et verrouillé son véhicule avant de constater à son retour que les vitres avaient été brisées et que 2 ordinateurs avaient disparu. Les appareils auraient ensuite été retrouvés en possession des prévenus. Elle réclame plus de 5 millions de francs CFA pour les préjudices subis. De son côté, la défense soutient que les ordinateurs avaient été achetés légalement en ligne, puis livré par une société de transport. Selon les avocats, le vendeur aurait confirmé la transaction lors de son audition par la police en présence de la victime. Après examen du dossier, la cour a prononcé la relaxe des prévenus. Bip Radio apprend que le président élu du Bénin, Romuald Ouadaï, sera investi le dimanche 24 mai, probablement à Cotonou, en présence de plusieurs personnalités et invités. Selon le programme en cours de finalisation, la cérémonie débutera par une rencontre entre le président sortant Patrice Talon et son successeur prévu au Palais de la Marina avant la prestation de serment. Cette étape protocolaire s'inscrit dans la continuité de la tradition républicaine des observé en 2016 lors de la passation de pouvoir entre Boni Yayi et Patrice Talon. L'Agence nationale d'identification des personnes, l'ANIP, précise les conditions d'enrôlement des citoyens béninois au registre national des personnes physiques. Désormais, les demandeurs devront présenter un acte de naissance ou un jugement supplétif. Les Béninois nés à l'étranger pourront également se faire enrôler sur présentation de documents prouvant leur nationalité béninoise. Des mesures dérogatoires sont prévues pour certaines personnes sans acte de naissance, notamment les détenteurs de cartes LEPI ou les personnes qui bénéficient d'une décision judiciaire. C'était 24 heures au Bénin.
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14: Je suis Orukani Sabigurugi, directeur des services techniques de la mairie de Cotonou.
5: Plusieurs zones inondées après la grosse pluie de ce mercredi. Quelles sont les zones touchées à Cotonou?
14: Les zones touchées par cette perturbation ont principalement concerné les grands axes et plusieurs quartiers bas, bien connus de tous, pour leur vulnérabilité. Et donc, nous avons préalablement identifié plusieurs zones critiques. Nous n'allons pas tous les citer ici. Je vais indiquer par exemple l'avenue de Renouveau, la voie passant devant la mairie de Cotonou, les bassins PA3, PA2 et bassin PA. C'est les ouvrages qui sont réalisés au niveau de cette ville, vers le corps, les bassins de rétention des eaux pluviales qui reçoivent les eaux du 10e et une partie du 9e arrondissement. L'avenue du Canada, principalement au niveau du Front Prix, plusieurs zones dans le 11e, 12e, 13e arrondissement. Et également, du côté de Apapa, plusieurs zones dans le 1er, 2e, 3e et 4e arrondissement, sans oublier Missebor, Kaboma. Et donc, ces zones figurent parmi les plus impactées aujourd'hui, ce qui confirme la justesse de notre cartographie et oriente nos interventions.
5: Que faites-vous pour faciliter l'évacuation des eaux?
14: Déjà, pour les actions d'évacuation des eaux, nos équipes sont déployées depuis les premières heures qu'on a constaté pour dégager les caniveaux. De concert avec la SGDS, notre partenaire, et on a pu activer également les points d'écoulement et intervenir sur les zones de stagnation. La course est ciblée. Il s'agissait de traiter en priorité les points critiques pour rétablir rapidement la circulation et limiter les accumulations des eaux.
5: Doit-on craindre l'épisode des inondations habituelles pendant la saison des pluies, malgré les nouveaux ouvrages d'assainissement?
14: Oui, vous allez constater la plupart de ces zones, une heure, deux heures de temps après la pluie, vous allez constater que ces zones ne sont plus inondées, à part quelques points bas où les zones ne sont pas d'abord évacuées, mais qui n'empêchent pas la circulation.
5: Est-ce que ces zones sont toujours inondées après votre intervention?
14: Le risque zéro n'existe pas, surtout face à des pluies intenses. Mais les nouveaux ouvrages réalisés dans la ville de Cotonou et les actions préventives engagées par la mairie de Cotonou réduisent significativement la vulnérabilité de la ville face aux inondations. Vous avez dû le remarquer, la circulation a été déjà rétablie sur la plupart des axes structurants de la ville de Cotonou parce que la majorité des ouvrages ont fonctionné au mieux de leurs capacités. Et donc, l'enjeu désormais est de maintenir ces actions, de les amplifier et d'assurer le bon fonctionnement de ces ouvrages dans la durée. Vous savez que les eaux pluviales doivent être évacuées par les ouvrages d'assainissement. Donc, ces ouvrages d'assainissement, on doit maintenir et vérifier sur le curage pour qu'on soit rassuré que le fonctionnement de ces ouvrages est au mieux. Les grands bassins qui sont les exutoires, on doit les curer, on doit maintenir les entretiens, les suivre pour qu'une fois après les grandes pluies, que l'écoulement soit assuré.
5: Quel est le rôle des populations dans cette lutte contre l'inondation?
14: Le rôle des populations est très, très déterminant. Sans discipline collective, nous n'y parviendrons pas. Comme l'a suggéré, vous avez écouté le communiqué de M. le maire de la ville de Cotonou, chaque habitant de Cotonou doit prendre conscience que la réussite de la lutte contre les inondations relève également de sa responsabilité. Par exemple, ne pas jeter les déchets dans les rues, dans les caniveaux, dans les ouvrages des collecteurs à ciel ouvert, libérer les emprises des voies, des bassins et des barreaux et protéger ces ouvrages d'assainissement. Sans cela, vous conviendrez avec moi, les résultats attendus des investissements et des efforts publics seront limités. La lutte contre les inondations est une responsabilité partagée.
5: Merci, M. le DST.
14: Merci.
2: Les premières pluies à Cotonou ont occasionné beaucoup de dégâts. On revient sur cet épisode avec notre invité, c'est le directeur des services

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1: 1 heure.
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6: $1 milliard, c'est en fait la somme qui sera investie dans les prochaines années pour recenser toutes les richesses minières de l'Afrique et offrir ainsi au marché les trésors de la terre africaine.